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1: Bonjour à tous. Le pape Léon XIV doit consacrer une partie de sa visite aux victimes de violences sexuelles dans l'église à Lourdes. Le souverain pontife doit recevoir 7 personnes à huis clos, parmi lesquelles des victimes des affaires de Bétharram et de l'abbé Pierre. Le pape Léon XIV va diriger une nouvelle messe ce dimanche. 150 000 pèlerins sont attendus. Les marches pour le climat, elles ont rassemblé hier des milliers de personnes partout en France. Après un été marqué par les canicules et les incendies, plus de 260 mobilisations ont été recensées dans le pays. À Clermont-Ferrand, la marche a été interrompue après qu'une voiture a foncé dans la foule, faisant 4 blessés légers. Le conducteur, âgé de 37 ans, a été interpellé. Les premiers tests ont révélé la présence de stupéfiants. Dans l'actualité également, 710 millions d'euros supplémentaires pour répondre aux crises humanitaires. C'est l'enveloppe annoncée hier par la présidente de la Commission européenne, Ursula von der Leyen, à l'ONU. Une grande partie des fonds sera destinée à l'Afrique, notamment pour protéger les migrants vulnérables et accompagner les retours volontaires. L'Iran maintient ses conditions pour une réouverture du détroit d'Ormuz. Une annonce faite par Téhéran ce matin, malgré le refus de Donald Trump de sa proposition. L'Iran avait proposé vendredi aux États-Unis de rouvrir ce passage stratégique sous 7 jours à condition que ses exigences soient acceptées. Le ministre iranien des Affaires étrangères affirme toutefois que la porte reste ouverte à la diplomatie. Dans la page des sports, du volley, pas de nouveau titre européen pour les volleyeurs français. Les Bleus ont été battus 3-7 à 1 par la Pologne hier soir en finale de l'Euro à Milan. Une défaite qui prive l'équipe de France de l'or, mais les Français repartent avec une médaille, la première à l'Euro depuis leur sacre en 2015. Et puis du cyclisme, Demi Vollering est devenue championne du monde pour la première fois de sa carrière. La néerlandaise de 29 ans s'est imposée hier à Montréal au terme d'une course très disputée. Elle a devancé Katarzyna Niewiadoma au sprint. Elisa Longo-Borghini complète le podium. Excellente journée à tous. 9.

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5: Lion, vous êtes difficile à vivre en ce moment, ce qui peut susciter une dispute avec votre partenaire.
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0: Bowie ou encore Vanessa Paradis, c'est juste après le coup d'œil sur l'actu. Nov, il est 8h, bonjour. Et c'est Manal El Maïba qui présente le flash. Bonjour Manal.
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2: Bonjour à tous, le pape Léon XIV célébrera une grande messe aujourd'hui à Lourdes. Le rendez-vous est fixé à 11h sur la prairie du sanctuaire. 150 000 pèlerins sont attendus pour assister à cette célébration. Le souverain pontife va consacrer une partie de son après-midi à la rencontre de victimes d'abus sexuels dans l'église. Il va recevoir à huis clos 7 personnes victimes de violences, notamment dans l'affaire Bétaram ou encore de l'abbé Pierre. La peine de Saad Lamjared est alourdie en appel. Le chanteur marocain a été condamné en appel hier à Créteil pour le viol d'une jeune femme en 2016 dans un hôtel parisien. Il avait été condamné à 6 ans en première instance en 2023. La cour a cette fois prononcé une peine de 10 ans avec un mandat de dépôt. L'artiste qui continue de clamer son innocence va se pourvoir en cassation selon son avocate. Il avait également été condamné en mai à 5 ans de prison dans une autre affaire de viol dans le Var en 2018. Les sénatoriales, c'est aujourd'hui, mais les citoyens ne déposeront pas de bulletin. Ce sont des grands électeurs, principalement des élus municipaux qui vont voter. Au total, 178 sièges sur les 348 que compte le Sénat seront renouvelés. Le scrutin concerne 58 départements, 5 collectivités ultramarines et 6 sièges représentant les Français de l'étranger. Le Nutri-Score s'invite à l'Assemblée nationale. Une pétition pour rendre son affichage obligatoire dépasse les 100 000 signatures. Elle sera mise en ligne sur le site de l'Assemblée. Pour provoquer un débat dans l'hémicycle, elle devra atteindre 500 000 signatures. Aujourd'hui, le Nutri-Score reste facultatif pour les entreprises. Du sport et d'abord du rugby, le top 14 continue ce dimanche. Hier, Perpignan a créé la surprise en battant l'Union Bordeaux-Bègles 38-25. Ce soir, place à une affiche entre Toulouse et Montpellier. Le Stade toulousain accueille le MHR à 21h05, quelques mois après avoir remporté la finale du championnat face au Montpelliérain 28-20. Et puis du cyclisme, et les hommes entrent en scène aujourd'hui. Ils disputent à leur tour la course en ligne élite des championnats du monde à Montréal dès 15h. Excellente journée à tous.

0: et un rendez-vous signé Vanessa Paradis, c'est sur Nov Ma Radio.
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0: Ouais, c'est un extrait du dernier album, l'album Le Retour des Beaux Jours. Et là, bah, c'est le retour de JM. Je vous accompagne jusqu'à midi avec beaucoup de plaisir. On est le 27 septembre aujourd'hui, c'est la Saint-Vincent de Paul. Septembre, sa tournure de mars fait la figure. Voilà ce que dit le dicton. Il y a pas mal d'anniversaires à noter aujourd'hui. L'anniversaire notamment de celui qui tenait le rôle principal dans Le Grand Bleu. Mais oui, c'est Jean-Marc Barr. Il a 66 ans aujourd'hui. On note l'anniversaire aussi de l'actrice Gwyneth Paltrow, 54 ans. L'anniversaire de Lil Wayne, 44 ans. Et puis une chanteuse canadienne, Avril Lavigne. Elle a 42 ans aujourd'hui. Et puis on note l'anniversaire de Mercredi, Jenna Ortega, l'actrice qui incarne Mercredi dans la série télé Netflix. Jenna Ortega fête son 24e anniversaire aujourd'hui. Nous, on va aller retrouver Jérémy Frérot, Teddy Swims, Jen Ayash également avec About Us sur Nov Ma Radio.

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0: Talk to you, c'est Another sur Nov, ma radio.
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0: Alors, on ira faire un petit tour du côté de la Malacado parce qu'on a des choses plutôt sympas pour vous. Je peux d'ores et déjà vous le dire. On a notamment, à partir de demain lundi, un séjour au Futuroscope. Je vais vous en reparler. On ira retrouver également en service conso un petit peu plus tard. Et aujourd'hui, avec Alain Meyer, on parlera de produits à base de sève de bouleau. Et attention, il y a de l'arnaque. On en reparlera un petit peu plus tard. Restez avec nous pour l'heure. Edith Preto ou encore Rockwell.

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On va aller retrouver Temper City, je vous passe aussi Grégory Le Marchal, on se souvient de lui, c'est toujours émouvant de réentendre sa voix. Voici Écrit l'histoire sur Nov.

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0: Sky dans les prochaines minutes ou encore Daniel Balavoine. C'est juste après le coup d'œil sur l'actu. Il est 9h. Et c'est Manal El Maïba qui nous présente le flash.
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2: Bonjour à tous. Le pape Léon XIV est arrivé hier à Lourdes. Le souverain pontife va recevoir cet après-midi à huis clos 7 personnes victimes de violences, notamment dans l'affaire Bétarame ou encore de l'abbé Pierre. Avant cela, il célébrera une grande messe. Le rendez-vous est fixé à 11h sur la prairie du sanctuaire. 150 000 pèlerins sont attendus. 3 hommes, dont 2 mineurs, mis en examen au Gironde, y sont placés en détention provisoire après le viol présumé d'une adolescente de 16 ans. Les faits se seraient déroulés en juin dernier près de Libourne. Selon le parquet, la jeune fille aurait été alcoolisée à son insu avant d'être violée et filmée. Une enquête est en cours. 26 maires du sud de la France signent une tribune pour soutenir la pêche en Méditerranée. À l'initiative du maire de Sète, Hervé Marques, le texte appelle à renforcer l'accompagnement des professionnels. Une tribune qui intervient dans un contexte de crise alors que des centaines de pêcheurs se sont mobilisés la semaine dernière pour dénoncer la hausse des prix du carburant. À l'international, nouvelle frappe de drones russes sur Kiev cette nuit. Pour la troisième nuit consécutive, la capitale ukrainienne a été visée. Un immeuble résidentiel a été endommagé et une femme blessée, selon les autorités ukrainiennes. À l'ONU, le ministre russe des Affaires étrangères, Sergueï Lavrov, a de son côté accusé l'Europe de s'opposer à la paix. On connaît désormais la nature de la blessure de Kylian Mbappé. Touché au genou gauche lors du match des Bleus contre la Turquie, l'attaquant français souffre d'une hyperextension, selon le Real Madrid. Le club espagnol ne donne aucune indication sur la durée de son absence. Privé de son capitaine, la France doit enchaîner 3 matchs de Ligue des Nations, dont un déplacement en Belgique lundi. Et puis, du volley pour finir, et les Bleus terminent avec l'argent à l'Euro de volley. L'équipe de France a perdu la finale hier soir face à la Pologne, 3-7-1 à Milan. Une médaille qui vient récompenser le parcours des Français de retour sur un podium européen pour la première fois depuis leur titre de 2015. Voilà pour l'actualité. Excellente journée à tous. 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

0: Silent Treatment, j'aime beaucoup cette chanson sur Novma Radio. On écoutait ici Freya Sky.
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0: Novma Radio, dans un tout petit instant, Louane, Marguerite ou encore Miley Cyrus. Mais là, c'est notre rendez-vous Service Conso. Chaque samedi, chaque dimanche matin, vous retrouvez Service Conso et avec évidemment les bénévoles de Que Choisir Ensemble. Aujourd'hui, Alain Meyer dénonce une arnaque sur les produits à base de sève de bouleau.
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2: Service Conso, ce sont les bons conseils de nos bénévoles avisés de Que Choisir Ensemble, association de défense des consommateurs, et attention à certaines arnaques. Aujourd'hui, à la meilleure, on parle de santé, et vous nous parlez carrément d'une arnaque, celle de la sève de bouleau.
3: Oui, la sève de bouleau est un complément alimentaire vendu de 10 à 30 euros le litre, avec des promesses de bienfaits pour la santé qui ne reposent sur aucune base scientifique. Une nourriture variée apporte les mêmes nutriments sans risque de surdosage.
2: Alors certainement, mais on a souvent un fort démarrage d'offres de cure.
3: Les offres de cure à base de sève de bouleau reviennent avant le printemps aux caisses des magasins bio et pharmacie. C'est en effet l'époque où la récolte de ce liquide est possible en perçant les troncs des arbres.
2: Alors, quel est le goût de la sève de bouleau pour ceux qui n'ont jamais testé ?
3: La sève de bouleau est assez liquide et abondante pour donner un breuvage dont le goût est celui d'une eau huilée, mais au prix de 10 euros le litre minimum et jusqu'à 30 euros sur certains sites.
2: À quel point de vue des magazines ?
3: De nombreux magazines féminins et des plateformes de vente en ligne affirment sans nuance ni preuve que la sève de bouleau est drainante, détoxifiante, purifiante, reminéralisante, anti-inflammatoire. En outre, elle soigne l'eczéma, l'acné, les troubles urinaires, les rhumatismes, la cellulite, les problèmes digestifs, l'hypertension et enfin les articulations.
2: On a beaucoup de bienfaits apparemment, mais quelles sont vraiment les preuves ?
3: Les preuves de ces affirmations souvent catégoriques ont été demandées aux fondateurs de l'entreprise La Sève Française. Ils reconnaissent qu'il n'existe pas d'essai clinique démontrant un effet spécifique de la sève de bouleau sur la santé humaine.
2: Oups. Alors que faire, Alain ?
3: Une alimentation équilibrée apporte les quantités suffisantes des mêmes oligo-éléments. Les amandes en regorgent, par exemple, et leurs bénéfices pour la santé ont été clairement démontrés.
2: Alors un petit final attention au manganèse, dites-vous.
3: Exact. La sève de bouleau est également riche en manganèse. Mais des limites de sécurité ont été fixées à l'ingestion de ce métal lourd, neurotoxique, puissant, pour éviter tout risque d'excès néfaste pour la santé.
2: Bon, en tout cas, apparemment, Que Choisir est catégorique. Merci beaucoup, Alain Meyer.
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0: première fois. Slimane, c'est sur Nov Ma Radio.
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0: À venir, une Canadienne, Alanis Morissette. On écoutera Ironic. Je vois venir Feu Chatterton. Je vois venir également la nouveauté d'Alex Warren. Mais là, tout de suite, des bons plans sortis en ce dimanche matin. C'est le Bloc Nov.
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2: Dernier spectacle aujourd'hui du festival Pourquoi Pas, deuxième édition sur le Pays de Saint-Gilles, de la balise en itinérance. Elle est à l'école Sainte-Marie aujourd'hui, au Fenouillet, avec un spectacle en fin de matinée et à 16h. Cela s'appelle Créature, ode à l'expression, au choix et à la puissance de l'enfant quant à sa capacité de transformer sa colère pour s'inventer son propre monde. C'est le pitch avec un spectacle réjouissant, un bal mêlant danse, chant et confettis. Plein de réjouissances aussi à Saint-Jean-de-Monts avec tout ce week-end. Caval Océane, nouvelle édition. C'est un grand rendez-vous avec beaucoup de programmes autour des chevaux, des poneys aussi sur la grande plage de Saint-Jean. Le matin, on a des concours de sauts d'obstacles, de dressage sur la plage. On retrouve un numéro équestre en fin de matinée de jeunes talents. L'après-midi, balade en calèche, voltige équestre, sabots dans l'eau. Ce sera à 14h30 et 16h15 aujourd'hui. Et le grand spectacle équestre inédit à 15h et 17h, c'est gratuit. On file à Beauvoir. Le collectif Court Circuit, association présente dans le Nord-Ouest Vendée, qui met en relation les consommateurs, consommatrices, producteurs, productrices engagés pour une agriculture paysanne, locale, respectueuse de l'environnement, annonce son pique-nique aujourd'hui partagé, un pique-nique annuel, avec inauguration de son nouveau local pour le dépôt à Beauvoir. Après quelques animations dans la matinée, direction midi et demi, ce nouveau dépôt, rendez-vous à l'aire de covoiturage de la Maladrie. Venez avec plat, vaisselle, chaise.
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0: Yann Larrett, Unstoppable, c'était Sia.
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0: 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Avant les infos de 10h, on va retrouver Carly Rae Jepsen, j'ai aussi les One Republic avec Paid at Toll sur Nov. 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

0: Les infos et tout à l'heure le groupe Queen ou encore Yoa et Marine avec Princesse K.O. Il est 10h. Et à 10h, c'est le flash avec Manal El Maïba.
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2: Bonjour à tous. Plus qu'une heure avant la messe du pape Léon XIV à Lourdes, elle est prévue à 11h sur la prairie du sanctuaire. Près de 150 000 fidèles sont attendus pour cet événement qui mobilise un important dispositif de sécurité. 3 000 policiers sont déployés avec notamment une dizaine de drones pour surveiller les abords du sanctuaire. Et le programme du souverain pontife se poursuivra cet après-midi avec une rencontre à huis clos avec 7 victimes d'abus sexuels dans l'église. Parmi elles, des victimes notamment dans les affaires de Bétarame et de l'abbé Pierre. Des marches pour le climat se sont déroulées hier dans de nombreuses villes françaises. Plus de 260 rassemblements ont été organisés dans 91 départements. À l'appel d'un collectif, les manifestants demandent notamment un plan d'urgence face au changement climatique. Plusieurs milliers de personnes sont réunies à Paris, plus de 2000 à Strasbourg et jusqu'à 10 000 à Montpellier. Les grands électeurs sont appelés aux urnes aujourd'hui pour les élections sénatoriales. 178 sièges sur les 348 que compte le Sénat sont renouvelés. Un scrutin indirect puisque les votants sont notamment des élus locaux, principalement des élus municipaux. 58 départements, 5 collectivités ultramarines et 6 sièges réservés aux Français de l'étranger sont concernés. Les résultats seront scrutés de près par les états-majors politiques. À l'international, pas de réouverture du détroit d'Ormuz, sans accord sur les conditions iraniennes. Téhéran réaffirme sa position après le rejet de Donald Trump. Le président américain estime que l'Iran cherche cet accord parce que les Iraniens, je cite, sont en train de méchamment perdre. De son côté, le ministre iranien des Affaires étrangères affirme que les conditions de son pays sont claires et qu'il n'est pas question de revenir dessus. Et puis, du cyclisme, les hommes entrent en scène aujourd'hui. Ils disputent à leur tour la course en ligne élite des championnats du monde à Montréal dès 15h, avec Paul Sexas et ses coéquipiers en quête du maillot arc-en-ciel. Hier, Demi Vollering s'est imposée chez les femmes. La néerlandaise de 29 ans est devenue championne du monde pour la première fois de sa carrière. Excellente journée à tous.

Yoa et Marine sur Nov. Ma radio, c'est Princesse K.O. Prenez du bon temps surtout avec nous, vous êtes sur Nov, ma radio, Nov, ma radio, et on aura l'occasion un tout petit peu plus tard, tiens, de parler d'Alban Ivanov. Alban Ivanov qui sera prochainement dans un film sur la Première Guerre mondiale. C'est pas vraiment là où on l'attend, mais on en parlera un petit peu plus tard. Pour l'heure, il y a Jamie Miller qui arrive, Dermot Kennedy, j'ai aussi Estelle, te rencontrer encore. Oui, je sais.

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0: La chanson de Monsieur Je Sais Tout, Mr. Know It All, c'est Teddy Swims et c'est sur Nov Ma Radio. Hier matin, je vous parlais de Vianney qui a partagé des images tendres de lui en train de jouer du piano d'une main en tenant son enfant, Rita, qui est née le 14 septembre dernier dans une autre main. Vianney totalement touchant. On va l'écouter ici, D'or et d'éteint, c'est dans un instant. Il y a aussi Superbus avec Butterfly, mais là tout de suite, c'est le bloc Nov.
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2: La barre de Mont, les inscriptions à un thé dansant organisé par le CCS le 8 octobre sont possibles en mairie demain matin de 9h à midi ou directement sur place le jour de l'événement. Ce sera à l'espace Terre de Sel de 14h30 à 18h, entrée 2 euros. Et elle va animer avec accordéon et belle voix Béatrice Perrin. La musicienne prépare valse, rock et autres airs populaires. Vite grenier aujourd'hui à Beauvoir-sur-Mer, on peut aller 16 rue du Puy-Pinot, c'est toute la journée. Avec l'assaut Un Petit Chez Soi du cinéma Oyol à 15h30 aujourd'hui, avant-première du film Du Cobu. Et le fantôme de Saint-Potage, c'est évidemment à Notre-Dame-de-Mont. On joue un super loto cet après-midi, c'est à Louis-Claude-Roux à Chaland avec les apprentis d'Auteuil. Les portes s'ouvrent à midi, on joue à 14h, on peut s'inscrire sur place aujourd'hui. Plus de 3000 euros à gagner. Et puis les virades de l'espoir arrivent à Chaland aujourd'hui, toute la journée avec Red Zone, avec l'association Vaincre la mucoviscidose. Vous avez des circuits pédestres le matin. On va participer dans l'après-midi à un tournoi de Rubik's Cube, 3 euros, un goûter boom déguisé pour les enfants, le tout au profit de l'asso. Red Zone d'ailleurs versera 10% de ses entrées aujourd'hui à Vaincre la Muco. On vient pour trampoline, bloc, arcade et jeux à Chaland.
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0: Shake It Off, Taylor Swift sur Nov, ma radio.
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0: Alors on est habitué à voir Alban Ivanov dans des rôles totalement humoristiques, mais pour son prochain film, il change totalement de registre avec Justin le Juste, un film réalisé par Éric Barbier qui vient d'être présenté au Festival d'Angoulême. Dans ce film, il incarne un paysan de la Première Guerre mondiale enrôlé de force, ignorant tout du conflit et qui va peu à peu se révolter contre l'arbitraire militaire. Le film raconte aussi son amitié avec un tirailleur sénégalais joué par Biran Ba, qui va lui apprendre à lire, qui va lui ouvrir les yeux sur la propagande de l'armée. C'est une ode à l'éducation, au refus de l'injustice et à la dignité des soldats sacrifiés pour l'exemple. Sans rivaliser avec les grands classiques du genre, Justin le Juste reste une œuvre solide, émouvante, qui rappelle l'importance de ne jamais accepter l'arbitraire. Justin le Juste a été présenté à Angoulême. Il n'y a pas encore de date de sortie en salle, mais clairement, ce film avant avec Alban Ivanov, il va falloir le surveiller. On va retrouver Vincent Delerme tout de suite avec Voyou, c'est évidemment. On ira retrouver des infos également tout à l'heure à 11h.

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0: dimanche, bon week-end. Riviera dans un instant, ou encore M. Pokora, Novma Radio, il est 11h. Et c'est le flash avec Manal El Maïba.
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2: Bonjour à tous, un grand silence s'impose à Lourdes. Le pape Léon XIV célèbre actuellement une messe sur la prairie du sanctuaire. Plus de 150 000 personnes sont sur place. Un peu plus tôt, le souverain pontife a déambulé en papa mobile sous les acclamations des fidèles. Il a salué la foule et béni plusieurs bébés sur son passage. Et le programme du souverain pontife se poursuivra cet après-midi avec une rencontre à huis clos avec 7 victimes d'abus sexuels dans l'église. Parmi elles, des victimes notamment dans les affaires de Bétharam et de l'abbé Pierre. 3 hommes, dont 2 mineurs mis en examen au Gironde, y sont placés en détention provisoire après le viol présumé d'une adolescente de 16 ans. Les faits se seraient déroulés en juin dernier près de Libourne. Selon le parquet, la jeune fille aurait été alcoolisée à son insu avant d'être violée et filmée. Une enquête est en cours. Les élus du sud de la France, au chevet des pêcheurs méditerranéens, 26 maires ont signé une tribune pour soutenir la filière. Les signataires appellent à renforcer l'accompagnement des professionnels confrontés à de fortes difficultés économiques. À l'international, au moins 27 morts après 2 fusillades en Afrique du Sud. 17 personnes ont été tuées hier soir dans un bar à Johannesburg et 15 autres blessés. 8 hommes armés auraient ouvert le feu avant de prendre la fuite. Un peu plus tard, une autre attaque a éclaté près du Cap. Le bilan fait état de 10 morts et 11 blessés. Les suspects sont activement recherchés. En sport, l'Irlande affronte Israël ce soir en Ligue des Nations en Hongrie. Malgré les appels au boycott liés à la situation à Gaza, la sélection irlandaise a finalement décidé de disputer cette rencontre. Les joueurs porteront un brassard noir et aucun échange de fanions ni poignées de main n'aura lieu avant le coup d'envoi à 20h45. À l'annonce de cette décision, des centaines de personnes se sont rassemblées dans la nuit en Irlande. Et en restant sport et place aux hommes aujourd'hui aux mondiaux de cyclisme, les coureurs disputent la course en ligne élite. Départ à 15h depuis Brossard avec notamment Paul Sexas et ses coéquipiers en lice pour le maillot arc-en-ciel. Excellente journée à tous.
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0: She Doesn't Mind sur Nove, ma radio ce matin. On écoutait Riviera.
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0: 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Nous, on s'en va retrouver pour la suite en musique. La musique de Penny, d'Imagine Dragons ou encore de Mickey. On écoutait Shake et Matt.

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0: c'est Diziz. On écoutait ici Maniac, ça se passe sur Nove, ma radio. Céline Dion fait un carton actuellement à Paris, on s'y attendait, mais quel engouement. Et c'est vrai que les retours sont quand même hyper positifs. Céline Dion, on va l'écouter avec Destin. Je vois venir aussi Ritza avec Boosté, mais là, des bons plans sortis en ce dimanche matin. C'est le bloc Nove.
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2: Dernier spectacle aujourd'hui du festival Pourquoi Pas, deuxième édition sur le Pays de Saint-Gilles, de la balise en itinérance. Elle est à l'école Sainte-Marie aujourd'hui, au Fenouillet, avec un spectacle en fin de matinée et à 16h. Cela s'appelle Créature, ode à l'expression, au choix et à la puissance de l'enfant quant à sa capacité de transformer sa colère pour s'inventer son propre monde. C'est le pitch avec un spectacle réjouissant, un bal mêlant danse, chant et confettis. Plein de réjouissances aussi à Saint-Jean-de-Monts avec tout ce week-end. Caval Océane, nouvelle édition. C'est un grand rendez-vous avec beaucoup de programmes autour des chevaux, des poneys aussi sur la grande plage de Saint-Jean. Le matin, on a des concours de sauts d'obstacles, de dressage sur la plage. On retrouve un numéro équestre en fin de matinée de jeunes talents. L'après-midi, balade en calèche, voltige équestre, sabots dans l'eau. Ce sera à 14h30 et 16h15 aujourd'hui. Et le grand spectacle équestre inédit à 15h et 17h, c'est gratuit. On file à Beauvoir, le collectif Court Circuit, association présente dans le Nord-Ouest Vendée qui met en relation les consommateurs, consommatrices, producteurs, productrices engagés pour une agriculture paysanne, locale, respectueuse de l'environnement, annonce son pique-nique aujourd'hui partagé, un pique-nique annuel avec inauguration de son nouveau local pour le dépôt à Beauvoir. Après quelques animations dans la matinée, direction midi et demi, ce nouveau dépôt, rendez-vous à l'aire de covoiturage de la Maladrie. Venez avec plat, vaisselle, chaise.
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0: Time Machine, Honda Prélude sur Nov Ma Radio.
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0: Ah bah si on prend toutes les marques de voitures et tous les modèles, on a de quoi faire quelques titres, c'est clair. J'attends avec impatience Renault Twingo. Il est déjà bientôt midi. Passez un excellent dimanche avec Nov Ma Radio. 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Soyez à l'écoute de votre radio en Nord-Ouest Vendée. Y a Tovlo qui arrive avec Stromae. Je vous passe aussi l'Imal pour Neverending Story.

0: Il me reste à tirer ma révérence. Je reviens samedi, dimanche prochain, tiens. Dès 8h sur Novma Radio. Il est midi. Et à midi, c'est le Flash avec Léa Guichou. Bonjour Léa.
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2: Bonjour à tous. La visite du pape se poursuit à Lourdes. Après un tour en papa mobile, Léon XIV a célébré une messe en plein air sur la prairie du sanctuaire de Lourdes, devant 150 000 fidèles. Devant les évêques de la conférence épiscopale, le pape a encouragé l'Église de France à poursuivre son action face au fléau des violences sexuelles. Une rencontre est prévue dans la journée avec 7 victimes de violences sexuelles commises au sein de l'Église, notamment des victimes de Bétharam et de l'abbé Pierre. 260 rassemblements hier en France pour réclamer des actions contre le réchauffement climatique. Les pompiers y participaient et aujourd'hui encore, ils se mobilisent. Des rassemblements statiques jusqu'à demain à Paris avant de rejoindre mardi la manifestation nationale de défense de la fonction publique. Les pompiers estiment que le projet de modernisation de la sécurité civile présenté par le ministre de l'Intérieur ne répond pas à leurs difficultés. En raison des conditions météo, le risque d'incendie est élevé aujourd'hui dans l'Ain, l'Aveyron, l'Aude et la Haute-Garonne. L'incendie qui s'est déclaré en Ardèche est toujours actif. Il est parti d'une châtaignerie et les flammes ont parcouru 35 hectares. Les grands électeurs sont appelés aux urnes aujourd'hui à l'occasion des élections sénatoriales. 178 sièges sur les 348 que compte le Sénat sont renouvelés. Un scrutin indirect puisque les votants sont notamment des élus locaux et principalement des élus municipaux. Le Rassemblement national espère atteindre la barre des 10 sénateurs nécessaires à la création d'un groupe parlementaire. À suivre aussi l'éventuelle entrée dans l'hémicycle d'un élu LFI. Téhéran ne lâche pas. L'Iran fait savoir qu'il maintient ses exigences pour ouvrir le détroit d'Hormuz, malgré le refus de Donald Trump. Nous ne reviendrons pas dessus, déclare le ministre des Affaires étrangères iranien. Téhéran avait soumis une proposition vendredi aux États-Unis, proposition qui a donc été rejetée par le président américain. Et puis du cyclisme, après le sacre de la néerlandaise Demi Vollering à Montréal, c'est au tour des hommes de disputer la course en ligne élite. Le départ sera donné à 15h et parmi les Français Paul Sexas et ses coéquipiers, ils tenteront de décrocher le maillot arc-en-ciel. Bonne journée à tous.

rêveuse de la Garnache vous invite à un spectacle d'humour 100% breton, Simon Cogent. Ce sera vendredi prochain, le 2 octobre, salle Prévert à 20h30. Alors vous n'avez pas pu passer à côté de sa gavotte endiablée sur les réseaux sociaux ou ses pastilles décalées sur la Bretagne. C'est un ancien guide touristique reconverti, malgré lui, dans l'humour. Il propose un One Breath Show 100% musical, 100% dansé, 100% drôle et surtout 100% beurre salé. Voilà le pitch. On peut réserver sur HelloAsso. Tarif 15 euros en pré-vente et ce sera 18 euros sur place. Gratuit pour les moins de 12 ans

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1: Bonjour à tous. Le pape encourage l'Église de France à poursuivre son action face au fléau des violences sexuelles. C'est ce qu'a déclaré Léon XIV devant les évêques de la conférence épiscopale à l'occasion de son voyage à Lourdes. Le souverain pontife va rencontrer aujourd'hui 7 victimes de violences sexuelles commises au sein de l'Église. Des collectifs regrettent le format choisi pour cette rencontre. Ils auraient souhaité que plus de victimes y soient associées. Les premiers résultats des élections sénatoriales, la droite et le centre conservent leur siège dans 3 départements. Le centriste Jean-Michel Arnaud réélu dès le premier tour dans les Hautes-Alpes, ainsi que les élus républicains Jean-Jacques Panouzi en Corse du Sud et Cédric Perrin dans le territoire de Belfort. Les grands électeurs sont appelés aux urnes. 178 sièges doivent être renouvelés au Sénat. Mobilisation pour défendre la fonction publique. La CGT appelle les agents de la RATP à se mettre en grève dès demain afin d'obtenir une revalorisation du pouvoir d'achat. À la SNCF, seul Sudrail appelle les cheminots à cesser le travail à partir de demain 18h. 160 manifestations sont prévues mardi dans toute la France pour faire entendre la colère des fonctionnaires. Un incident majeur signalé au sud de l'Angleterre sur la base militaire britannique de Fairford entre Bristol et Oxford. La police britannique déclare avoir arrêté plusieurs hommes soupçonnés d'avoir enfreint la loi sur les explosifs. Des inspections sont en cours. Cette base militaire est utilisée par les États-Unis pour mener des frappes contre des sites iraniens qui attaquent des navires dans le détroit d'Ormuz. Un mot de tennis, Arthur Fils va intégrer le top 10 mondial. Aucun joueur français n'y était parvenu depuis 6 ans. Arthur Fils sera à la 9e place. Ce sera officiel demain lors de la publication du classement ATP. Et puis avis aux amateurs de musique et de clips, les MTV Video Music Awards auront lieu la nuit prochaine à Los Angeles. Une cérémonie qui récompense chaque année les performances visuelles des artistes. La soirée sera animée par le rappeur américain Snoop Dogg et cet événement marquera le grand retour de Madonna. La star ouvrira la cérémonie, sa première performance aux MTV Video Music Awards en 23 ans. Bon dimanche à notre écoute.

L'édition de la semaine du chien se prépare et on retrouve le Club Canin de Challans qui participe et propose un concours national d'agility samedi 3 et dimanche 4 octobre au sein de son club. L'agility, c'est un sport canin où l'équipe maître chien évolue en complicité, rapidité, technique sur plusieurs parcours. Venez suivre donc ces beaux duos. Les compétitions seront jugées par des juges nationaux. Il y a aussi bar et restauration sur place.

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rose va débuter et la ville de Challans avec la Ligue contre le cancer organise la Joséphine, un village d'information et de prévention vendredi 2 octobre de 17 à 20h place Aristide Briand et une course Joséphine au départ de la place à 18h30 dans le centre-ville, circuit de 5 ou 3 km au choix. Octobre rose avec la Joséphine, c'est donc dans le centre-ville de Challans vendredi 2 octobre à partir de 17h place Aristide Briand.

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D'événements en octobre, déjà le vendredi 2 à 18h, rencontrez Alice Dumestier, elle est architecte et photographe et elle vous propose son regard sur le marais breton vendéen. Exposition Le Marot en transition à venir, donc tout le mois d'octobre, l'entrée libre. Et des événements, par exemple samedi 3, Bibi en folie, la guinguette des gens heureux, la médiathèque par la rencontre d'habitants et s'installe le temps d'un après-midi à l'EHPAD Les Oya. Venez jouer, découvrir des jeux de société numérique, des initiations à la réalité virtuelle avec des casques immersifs de 14h à 17h. Le mercredi 7, on retrouve aussi une initiation à l'alouette avec les médiateurs du patrimoine du Davio. C'est sur réservation sur le davio.fr et c'est bien à la médiathèque du Jardin du Vent dès 7 ans.

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l'évasion, du mentalisme, de l'humour à Chalon, vendredi 2 octobre au Théâtre Le Marais. Spectacle de Zach et Stan, The Magicians, les magiciens. Ouverture de saison fascinante avec ces deux artistes qu'on a pu voir dans de grandes émissions à la télé française. Ils présentent leur nouveau spectacle qui rend hommage aux grands magiciens du passé. Houdini, par exemple. On va retrouver des techniques ancestrales modernisées. La mise en scène est minimaliste, épurée, mais vous allez être complètement bluffé. 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

0: Temper City, le groupe américain, c'était Self-Aware.
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0: Le week-end, ça assure, c'est normal, vous êtes avec nous, c'est Nov, ma radio pour vous accompagner. Nous sommes aujourd'hui le 27 septembre. On se repose, on se détend et on va profiter évidemment de ce dimanche après-midi en musique, vos hits, avec bientôt les années vinyles de Kenty Stetten. Ça, c'est le grand souvenir. Un Pony Pony, Run Run, on a Tal, le sens de la vie. Et si vous souhaitez écouter le tout dernier Eddie de Preto, c'est maintenant. Et c'est déjà sur Nov, bientôt l'album. Eddie de Preto, le retour avec Sous Influence.

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Miley Cyrus et son tout nouveau titre, c'est sur Nov. Et ce week-end, n'oubliez pas, aujourd'hui, dimanche après-midi, ça continue à aller du côté de Saint-Jean-de-Mont. Oui, ce week-end, c'est le rendez-vous de le festival équestre, à savoir Cavalocéane. C'est déjà la 25e édition. Alors, tout plein de rendez-vous pour cette belle compétition au cœur de la plage de Saint-Jean-de-Mont. Et puis, pour tout le monde en famille, hein, il y a des initiations qui vous sont proposées, notamment des balades à cheval, en calèche, etc. etc. Cavalocéane continue aujourd'hui, dimanche. C'est à Saint-Jean-de-Mont. Ça continue également pour la musique. Bientôt les années 80 avec James Ingram. Vous écouterez Jérémy Frérot, Elena et Christophe Willem avec Système.

incroyable. Jérémy Frérot sur Neuve. 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Dans quelques minutes, les infos. Juste avant, c'est le tout dernier One Republic, Vanessa Paradis et le souvenir. Et quel souvenir! Avec le célèbre groupe britannique Oasis sur Neuve.

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0: et One Republic sur Neuve. À 16h, les infos Léa Guichou, avant d'écouter notamment Feu Chatterton, Freya Sky et Calo. Calo Giro dans 2 minutes.
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2: Bonjour à tous. 150 000 fidèles rassemblés au sanctuaire de Lourdes pour assister à la messe donnée par le pape. Dans son homélie, Léon XIV est revenu sur le sujet de la fin de vie. Il a aussi fait allusion aux violences sexuelles. Reconnaître nos propres fautes est indispensable à notre progression spirituelle, a déclaré le souverain pontife. Une rencontre est prévue dans la journée avec 7 victimes de violences sexuelles commises au sein de l'église, notamment des victimes à Bétharam et de l'abbé Pierre. Après avoir participé aux marches pour le climat hier, les pompiers restent mobilisés. Ils ont notamment planté une tente au pied de la tour Eiffel. Après des incendies records cet été, les pompiers demandent plus de moyens. Ils participeront mardi à la manifestation nationale de défense de la fonction publique. Les premiers résultats des élections sénatoriales, deux figures de la droite et du centre ont été réélus. Le président du groupe des indépendants, Claude Maluret, et celui du groupe Les Républicains, Mathieu Darnaud. Les Républicains et les centristes veulent conserver la majorité. Le Rassemblement national espère atteindre la barre des 10 sénateurs nécessaires à la création d'un groupe parlementaire. À suivre aussi l'éventuelle entrée dans l'hémicycle d'un élu LFI. Une femme grièvement blessée après des tirs à Vénissieux, près de Lyon. C'est la terrasse d'un bar-restaurant qui a été visée la nuit dernière. 3 personnes ont été blessées, dont une jeune femme de 18 ans hospitalisée avec pronostic vital engagé. L'établissement avait déjà été la cible de tirs en février. Plusieurs frappes russes ont causé la mort de 5 personnes en Ukraine. Des frappes sur Kiev, la capitale et sa banlieue, ainsi que les régions de Zaporijja et d'Odessa. Le premier ministre britannique appelle au calme. 2000 personnes se sont rassemblées en Irlande du Nord. Elles protestent contre le passage d'une marche protestante pro-britannique en plein quartier catholique. Elle a été autorisée pour la première fois depuis les accords de paix en 1998. Et puis le foot, avec le début de la deuxième journée de Ligue des Nations ce soir. L'affiche de la soirée opposera la Norvège au Portugal. De son côté, l'Allemagne recevra la Grèce. Coup d'envoi des deux rencontres à 20h45. Très bon après-midi à tous. 9.

0: Faya Sky sur Nov. Et bravo, bravo, bravo à Jonathan. C'était vendredi en direct. Et ouais, on a terminé en beauté la semaine avec le résultat de notre jeu concours, les vacances après les vacances, en cette rentrée avec Nov et le clairvoyage. Ouais, un voyage pour deux, vous avez pu jouer, merci à tous, hein, pendant 15 jours. Et bien, c'est Jonathan Marceau, on vous le rappelle, de Comquier, qui a été appelé en direct vendredi, donc, et qui repart avec ce cadeau. Il a choisi comme destination, ouais, parce qu'il n'avait quatre choix, hein, pour deux personnes, la Grèce. Bonnes vacances, donc, à venir pour Jonathan. À venir côté musique et hit, tout à l'heure Marguerite, le souvenir des années vinyles, Quincy Jones, on a le nouveau Gaëtan Roussel avec Amel Bent et Feu Chatterton sur Nov, ce qu'on devient.
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0: nouveauté sur Nov, c'était Roya.
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0: Oh, c'est sympa, c'est rythmé, c'est très solaire. Diana Ross, grand classique dans la carrière de cette grande chanteuse. Diana Ross en 1980, on va réécouter très vite Upside Down tout à l'heure. U2, c'est le nouveau, avec Martin Garrix, on a Slimane. Et puis le nouvel album de Pierre Demar est disponible depuis vendredi, c'est à écouter, c'est à découvrir. Voici Je pense à vous, Pierre Demar sur Nov.

Hey, c'est YouTube avec Bono et Martin Garrix, nouveauté neuve. Ça s'appelle Fireflies. 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Demain le retour sur Neuve à partir de 10h. Bientôt les infos, juste avant, c'est Riviera, You Are Duo avec Marine. Et puis un autre duo, Souvenir en 87. Et puis un hommage bien sûr à Catherine Ringer qui nous a quittés malheureusement il y a quelques jours. Marc Lavoine, Catherine Ringer sur Neuve. Et qu'est-ce que t'es belle ?

0: Yoa sur Nova Radio avec Marine. 17h l'actu dans 2 minutes. Texas et Charline Spitoli et le tout dernier Vianney d'Or et d'Étain.
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2: Bonsoir à tous. Léon XIV réaffirme son opposition à la loi sur la fin de vie. Il est impossible de considérer comme normal de donner la mort, déclare le pape en visite à Lourdes. Ce qui est légal n'est pas forcément moral, ajoute le souverain pontife. Il s'est également exprimé sur les violences sexuelles. Reconnaître nos propres fautes est indispensable à notre progression spirituelle, affirme Léon XIV. Une rencontre est prévue avec 7 victimes de violences sexuelles commises au sein de l'Église. Le ministre des Affaires étrangères s'exprime sur l'envoi de moyens militaires par la France en Arabie Saoudite, comme annoncé par Emmanuel Macron cette semaine. Sur France 2, Jean-Emmanuel Barrot affirme que ces moyens seront envoyés de manière strictement défensive. Le ministre précise qu'ils comprendront des soldats, des radars et des systèmes de défense aérienne. Il assure que la France n'est pas co-belligérante dans ce conflit. Les premiers résultats des élections sénatoriales, deux figures de la droite et du centre ont été réélus. Le président du groupe des Indépendants, Claude Malhuret, et celui du groupe Les Républicains, Mathieu Darnaud. La droite l'emporte aussi en Savoie, en Aveyron ou encore dans les Deux-Sèvres. La gauche remporte plusieurs sièges, notamment dans les Alpes de Haute-Provence et dans l'Aude. Dans la Creuse, le socialiste Jean-Jacques Lozac, 72 ans, remporte un quatrième mandat consécutif. Mobilisation pour défendre la fonction publique. La CGT appelle les agents de la RATP à se mettre en grève dès demain afin d'obtenir une revalorisation du pouvoir d'achat. À la SNCF, seul Sudrail appelle les cheminots à cesser le travail à partir de demain 18h. 160 manifestations sont prévues mardi dans toute la France pour faire entendre la colère des fonctionnaires. 5 personnes arrêtées et placées en garde à vue dans le sud de l'Angleterre. En cause, un incident majeur sur la base militaire américaine de Fairford au Royaume-Uni. La police britannique déclare avoir arrêté plusieurs hommes soupçonnés d'avoir enfreint la loi sur les explosifs. La police antiterroriste a été saisie. Et puis du rugby à suivre ce soir, dernier match de la 4e journée de Top 14. Toulouse reçoit Montpellier à partir de 21h05. Bonne fin de journée à tous. 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

0: soirée d'été à nouveauté avec Vianney sur Neuve.
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0: Et je vous rappelle qu'aujourd'hui, c'est la dernière journée, ouais, depuis hier, hein, pour la 25e édition de ce grand et beau festival équestre, 25e édition de Caval Océane. Ça se passe actuellement et ça se passe sur la grande plage de Saint-Jean-de-Mont. Ça va se passer ici pour la musique et vos hits, avec notamment tout à l'heure un grand souvenir, la star du reggae, hein, les années vinyles, la Bob Marley, on a Adèle Castillon, Bruno Mars. Et en nouveauté, écoutez, c'est joli tout plein, Estelle, avec Te rencontrer. Estelle.

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1: Tove Lo sur Neuf, en duo avec Stromae, avec Des Fleurs. Tove Lo, chanteuse suédoise, qui a fait son retour dernièrement, il y a quelques jours, avec la sortie de son nouvel album. Et évidemment, écoutez, à découvrir, un album qui est bien porté avec cet extrait. Ah oui, c'est clair, c'est un hit. Des Fleurs. Tout à l'heure, la nouveauté de Jen Ayash, la chanteuse en solo, donc chanteuse de Superbus. D'ici là, il y a Diziz, il y a Michael Jackson. Et puis l'autre nouveauté, c'est maintenant, ça n'arrête pas, c'est la rentrée musicale, toujours aussi riche, avec Neuf Radio. Écoutez le tout dernier Alex Warren.

Jay Dégage en nouveauté, c'était Abotos sur Nov. 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Bientôt les infos, bientôt Indochine avec J'ai demandé à la Lune, on a Ritsa, et puis Écran Total qui reprend, et c'est très beau, c'est bien repris. Walk on the Wild Side de Lou Reed, sur Nov, Écran Total.

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0: Ritza sur Neuve, c'était boosté. Yes. Allez, on va continuer de booster ce week-end en musique. Rihanna dans 2 minutes, Tame Impala et M Pokora sur Neuve. À 18h les infos, Léa Guichou.
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2: Bonsoir à tous. Léon XIV réaffirme son opposition à la loi sur la fin de vie. Il est impossible de considérer comme normal de donner la mort, déclare le pape en visite à Lourdes. Ce qui est légal n'est pas forcément moral, ajoute le souverain pontife. Il s'est également exprimé sur les violences sexuelles. Reconnaître nos propres fautes est indispensable à notre progression spirituelle, affirme Léon XIV. Une rencontre est prévue avec 7 victimes de violences sexuelles commises au sein de l'Église. Après avoir participé aux marches pour le climat hier, les pompiers restent mobilisés. Ils ont notamment planté une tente au pied de la tour Eiffel. Après des incendies records cet été, les pompiers demandent plus de moyens. Ils participeront mardi à la manifestation nationale de défense de la fonction publique. Les premiers résultats des élections sénatoriales, deux figures de la droite et du centre ont été réélus. Le président du groupe des Indépendants, Claude Malhuret, et celui du groupe Les Républicains, Mathieu Darnaud. Les Républicains et les centristes veulent conserver la majorité. Le Rassemblement national, lui, espère atteindre la barre des 10 sénateurs nécessaires à la création d'un groupe parlementaire et à suivre aussi l'éventuelle entrée dans l'hémicycle d'un élu LFI. Une femme grièvement blessée après des tirs à Vénissieux, près de Lyon. C'est la terrasse d'un bar-restaurant qui a été visée la nuit dernière. 3 personnes ont été blessées, dont une jeune femme de 18 ans, hospitalisée avec pronostic vital engagé. L'établissement avait déjà été la cible de tirs en février. Plusieurs frappes russes ont causé la mort de 5 personnes en Ukraine. Des frappes sur Kiev, la capitale et sa banlieue, ainsi que les régions de Zaporijja et d'Odessa. Le premier ministre britannique appelle au calme. 2000 personnes se sont rassemblées en Irlande du Nord. Elle proteste contre le passage d'une marche protestante pro-britannique en plein quartier catholique. Elle a été autorisée pour la première fois depuis les accords de paix de 1998. Et puis le foot avec le début de la deuxième journée de Ligue des Nations. Ce soir, l'affiche de la soirée opposera la Norvège au Portugal. De son côté, l'Allemagne recevra la Grèce. Coup d'envoi des deux rencontres à 20h45. Bonne soirée à notre écoute.

0: Pokora sur Nove, c'était Égaré.
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0: Le chanteur et puis acteur, vous l'avez peut-être vu d'ailleurs jeudi soir dans ce téléfilm inédit, fiction historique. Avec Oradour, c'était jeudi soir et ça a bien marché, 4 millions de téléspectateurs avec dans le rôle principal donc M. Pokora. Allez, ça continue pour votre début de soirée, vous restez avec nous, c'est Nove Radio. Bientôt un grand souvenir de Kate Bush avec les années 80, bientôt Zazie, Adèle et Tame Impala pour les hits. Voici Dracula sur Nove.
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0: Dai Dai et Shakira sur Nov.
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0: Ah ouais, ouais, on peut encore profiter évidemment de ce week-end. On va le terminer ensemble et en beauté. Bonne fin de week-end à tous. Et puis n'oubliez pas, demain matin, on sera là pour bien vous réveiller, pour bien vous permettre de démarrer la journée et la semaine. Bah ouais, demain c'est lundi, on y retourne. Hein. Demain, bien sûr, avec les Matins Nov. Dans quelques minutes, vous écouterez Teddy Swims, tout à l'heure le souvenir du groupe REM. Le tout dernier Mylène Farmer, des LOL et des Quoi. L'album sort le 30 octobre, intitulé, baptisé Égrégore. Et là tout de suite, rappelez-vous, le duo américain 21 Pilots sur 9 mars.

0: REM sur Nov.
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0: Bonne fin de week-end, soyez prudents. Retour évidemment de week-end, donc prudence sur les routes. Je vous retrouve demain pour les matins Nov. Et puis ensuite pour le retour de votre jeu dès 10h demain. On a hâte de vous faire gagner tout plein de cadeaux avec vos commerces préférés dans le Nord-Ouest Vendée. Oui, demain c'est le retour de l'addition. Il faudra comme à chaque fois noter les montants de chaque cadeau pour tout gagner. Demain à 10h. D'ici là, côté musique et avant 19h, c'est David Guetta et Jennifer Lopez. La reprise de Mulhead avec Penny et Pierre Garnier maintenant sur Nov. Merci de votre fidélité. À demain. Ok, bon, on sera tous là et en forme demain sur Nov. Voici Pierre Garnier.

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